la deuxième partie, la musique sera un petit peu plus musclée, mais je suis certain que vous allez aimer ça parce que les bandes présentées sont super. D'ailleurs, on va commencer avec un produit local, Carcius, Burning My Dream. On va faire suivre Aiken, trois chansons. Mind's Eye, Portals, Shapeshifter. On fait suivre un autre produit canadien, Devin Townsend, Truth et Storm Bending. Threshold, The Art of Reason. Twin Spirits, Senseless. Puis on termine avec Empty Tremor, Who Are Really You?

0: Et voilà, c'est de cette façon que nous concluons Q's Music pour cette semaine. J'espère que vous avez aimé et que vous serez présents samedi prochain à la même heure
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Bonsoir à tous et bienvenue à cette excellente émission qu'est Planète Métal sur Progcore Radio. Mon nom est Alain Labonté, il me fait plaisir de vous recevoir encore une fois cette semaine avec une excellente émission. Vous allez faire de belles découvertes, voir le meilleur de l'underground et d'excellentes nouveautés. Et croyez-moi, vous allez en avoir pour votre argent et c'est totalement gratuit, comme j'aime le dire. Et vous avez pu déjà l'entendre en introduction, comme quoi l'émission va être excellente avec le groupe After Infinity, avec la chanson King with No Crown, qui sera tirée de l'album Beyond Eternity, qui va sortir en octobre prochain sur Rockshot Record. Ils ont juste pas donné la date. Ça sera leur deuxième album et c'est un power metal qui nous provient de la Finlande. Fait à noter, on aura beaucoup de groupes de la Finlande ce soir. Alors, j'espère que vous êtes prêts. Prenez papier, crayon, prenez des notes si jamais vous ne retenez pas les groupes. Et on va partir avec un premier bloc de heavy metal. Et on va voir nul autre que le groupe Airborne avec Alive After Death, Last Plane Out, qui sera tiré de leur album éponyme, qui va paraître le 28 août prochain sur Spine Farm Record. Ça sera leur sixième album et c'est un hard rock heavy metal qui nous provient de l'Australie. Fait à noter, cet album-là est dédié entièrement, les paroles, les chansons, tout, à Lemmy Kilmister de Motörhead. Alors, un bel hommage fait par le groupe Airborne. On va avoir aussi Keops avec Breath of Fire, qui va paraître le 22 mai prochain avec l'album Better Story for Humanity sur SPV Record. Ce sera leur quatrième album et c'est un heavy metal avec une petite touche de groove metal dedans, très très très intéressant. Et le groupe nous provient de la Croatie. Mais pour débuter, on va voir Thomas Carlson Transmission avec la chanson Star Chaser. C'est un single 2026, mais qui sera tiré d'un futur EP qui va venir en 2026. Les dates ne sont pas encore sorties. Le groupe a deux albums et c'est un heavy metal qui nous provient de la Norvège. Alors j'espère que vous allez apprécier. Et au retour, on continue dans de l'excellent heavy metal à l'émission Planète Métal.

quelques petites nouvelles métal, déjà là en partant pour vous dire que l'album de la semaine sera Mission in Black, qu'on aura à la fin de l'émission avec l'album Divinity of Lies, une nouveauté 2026, mais aussi je dois vous dire qu'il va y avoir Eaton qui va nous sortir un album durant l'année. On ne sait pas encore la date, mais ils sont en préparation et ils vont tourner avec Metal Church dès cet été et ils vont venir d'ailleurs au mois de juillet à Montréal au Fofone Électrique. On va voir aussi, on attend toujours l'album de Saxon qui est prêt, alors on attend que l'album sorte, ça risque d'être vraiment bon. On va voir aussi, naturellement, on l'attend, mais le nouvel album d'Anthrax qui supposément est prêt. Alors, on l'attend encore. Il va y avoir l'album de Dimmu Borgir. Moi, j'ai eu la chance de l'entendre au complet. Et croyez-moi, pour du black metal, vous allez tomber sur le derrière tellement que cet album-là est excellent. Alors, ça, c'est sûr et certain que vous allez l'apprécier. Puis même d'ailleurs, je dois vous annoncer que dès la semaine prochaine, et ça c'est garanti à 1000%, vous allez avoir votre bloc de black metal à l'émission. Planète Metal, c'est garanti. On va voir aussi le groupe Show and Tell avec leur album Somophore. Quand on dit Somophore, c'est-à-dire le deuxième album, car vous savez, le premier souvent est très très bon, mais le deuxième album définit l'avenir du groupe. Et c'est ça que ça veut dire, un album Somophore. Alors, c'est un glam heavy metal très, très, très bon et qui vont sortir un album. Alors, on a des belles petites nouvelles de même. Il y a High Lord aussi de l'Italie qui a un album dont il s'en vient. Alors, quelques petites nouvelles comme ça à vérifier dans les semaines et les mois qui viennent. Et on risque d'avoir de la belle qualité. Alors là, on va continuer avec notre deuxième bloc de heavy metal et on va voir le groupe Amrod Saint avec It a Moonshot qui sera tiré de l'émission Emotion Factory Reset qui va paraître le 22 mai prochain sur Metal Blade Record. Ça sera leur 9e album et c'est un heavy metal qui nous provient des États-Unis. On va voir aussi le groupe Inner Axis avec Steel Blade Avenger qui est un single 2026. Pour l'instant, il n'y a aucune date pour le prochain album. En tout cas, sur les sites, rien laisse transpirer. Le groupe a 3 albums et c'est un heavy metal qui nous provient de l'Allemagne. Mais pour débuter, on va voir le groupe Sense of Fear avec Cerberus, qui est tiré de l'album Infernal Decay qui est paru cette année en 2026. Le groupe a 2 albums et c'est un heavy metal qui nous provient de la Grèce. Alors j'espère que vous allez apprécier car au retour, c'est Thrash Attack à l'émission Planète Metal.

Et nous voilà rendus au trash metal, et quand on parle du trash metal, c'est-à-dire qu'on parle des sorties d'albums. Alors n'oubliez pas que les sorties ont lieu à partir de demain, et ils peuvent être aussi, je dois le spécifier, être sujets à changement pour des raisons qui appartiennent aux maisons de disques ou aux distributeurs. Alors toujours vérifier auprès de votre marchand d'albums s'il les a reçus ou s'il est en commande, ou allez voir différentes plateformes numériques, les maisons de disques ou vos groupes favoris pour avoir plus de détails sur la sortie. Mais je peux vous dire que cette semaine, on a de belles sorties, et on débute ça avec le groupe Acid Rain avec Days of the Week sur Back on Black Record, ou Advent Horizon avec Falling Together, qui est un self-release. On va voir Arrogance avec Dead Doom Punks sur Testimony Record. On va voir Artillery avec leur EP Made in Hell sur Mighty Record. On va voir Atavistia avec Old God Awakens sur Blood Blast Record. On va voir Confess avec Metamorphosis sur Frontier Record. On va voir Crematory avec un album Greatest Hits sur Rock of Angel Record. On va voir Crown Land avec Apocalypse sur Inside Out Record. On va voir Crown the Beast avec leur EP Judgment sur Emancipation Record. On va voir Desiccation avec Legatum Mortuorum sur Carbonize Record. On va voir Desolus avec Dweller of the Twilight Void sur LZ Banger Record. On va voir Frontline avec l'album Rebirth sur Frontier Record. On va voir Gravery avec leur EP Purify in Blood sur Upstate Record. On va voir Heavenfall avec l'album Torn sur Rockshot Record. On va voir Eld avec l'album Grey sur MNRK AV. On va voir Jungle Rot avec Cruel Face of War sur Unique Leader. On va voir aussi Lauder avec Devil's Night sur Fighter Record. On va voir aussi Metal Colossus avec Tales from the Poison Apple, qui est un self-release. On va voir Open Sight avec The Outfit sur Inertial Record. On va voir Profane avec The Human Condition, qui est un self-release. On va voir Propane avec Stone Cold Anger sur Napalm Record. On va voir aussi Savage Mania avec Demonic Assault sur Fire Flash Record. On va voir Self-Deception avec One of Us sur Napalm Record. Il va voir aussi Slayer qui va ressortir l'album Hellwait pour la 40e anniversaire édition, alors à surveiller, c'est sur Metal Blade Record. Il va y avoir Solemnity avec Opus Barbaricum, qui est un self-release. On va avoir Tyrannus avec Mournhorn sur True Cult Record. Et pour terminer, Von Groove avec Born to Rock sur Frontier Record. Et il y en a beaucoup d'autres albums, et il y en a au moins une autre centaine d'albums qui sortent. Alors, vérifiez auprès de toutes les places que je vous ai dit, et vous allez trouver ça. Et n'hésitez pas, par le fait même, vous le savez, je le dis à chaque semaine, d'aller sur les sites de vos groupes favoris et de les encourager en achetant un petit produit dérivé, peu importe lequel c'est, ça va directement dans leur poche. Alors, merci à tous. Maintenant, on va passer au bloc de trash metal, et on va voir le groupe Ural avec Break the Fall, qui est tiré de l'album Anthrophic Genetic Involution, qui est paru cette année en 2026. Le groupe a 4 albums et c'est un thrash metal qui nous provient de l'Italie. On va avoir aussi Extinction AD avec Dead Man Running. C'est un 3e single en 2026, mais c'est suite à la signature avec M-Theory Record. Alors, il y a un album à venir d'ici la fin 2026, sauf qu'on ne sait pas la date. Le groupe a 4 albums et c'est un thrash metal qui nous provient des États-Unis. Et pour débuter, on va voir le groupe Where Victims Lie avec la chanson Veil, qui est tirée de leur EP What Was Left Behind, qui est paru cette année en 2026. Et de surcroît, c'est un tout nouveau groupe, car c'est leur tout premier EP, ils n'ont aucun album, et c'est un thrash metal qui nous provient de la Finlande. Alors j'espère que vous allez être baigné à souhait, et au retour, on continue avec de l'excellent thrash metal à l'émission Planète Métal.

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Alors là, on va continuer avec un autre bloc de trash metal. Et encore une fois, on va avoir quelque chose de bon. On va avoir le groupe Mosh Pit Justice avec Conspiracy for Life, qui est tiré de l'album Future is Denied, qui est paru cette année en 2026. Le groupe a 8 albums et c'est un thrash metal qui nous provient de la Bulgarie. On va voir aussi le groupe Evil Dead avec la chanson F.A.F.O., qui est tiré de l'album Toxic Grace, qui est paru en 2024. Le groupe a 4 albums et c'est un thrash metal qui nous provient des États-Unis. Mais pour débuter, on va voir le groupe Electric Eel avec Egomaniac Frenzy, qui est tiré de l'album Solve et Coagula, qui est paru cette année en 2026. Le groupe a 2 albums et c'est un thrash metal qui nous provient de l'Espagne. Alors j'espère que vous allez être baignés à souhait. Et au retour, on s'en va dans de l'excellent symphonique metal à l'émission Planète Metal.

J'ai eu des commentaires qui sont revenus souvent que c'est vrai que je ne mets pas assez souvent de symphonique metal. Mais beaucoup de gens se trompent dans le symphonique metal. Il y en a qui comparent ça des fois avec un symphonique power metal, mais ce n'est pas le cas. Le symphonique metal le dit déjà le mot, le côté symphonie. Alors, c'est une musique qui est vraiment axée sur les claviers, sur la tendresse vocale, peu importe qu'elle soit claire, growl, ou le rythme peut être plus lent comme qu'il peut être autant heavy, mais c'est toute une question d'ambiance. Même que la voix peut être opératique, c'est-à-dire comme genre chanteuse d'opéra comme Tarja, ou Tarja, comme on peut dire, et c'est un style qui est quand même très répandu, mais qu'on a tendance souvent à oublier. Je n'ai qu'à citer des groupes comme Nightwish, Within Temptation, Evanescence, Vision of Atlantis, et je pourrais vous en nommer une pléiade. Il y a énormément de groupes symphoniques metal, et c'est pour ça qu'aujourd'hui, ben, je réponds aux gens qui m'ont donné des commentaires, et je vous fais un bloc 100% symphonique metal. Alors, pour ceux qui sont pas sûrs de ce que c'est le symphonique, ben, vous allez avoir à quoi ça ressemble exactement. Et justement, je vous ai parlé de Tarja. Elle va sortir son nouvel album. Alors, Tarja, elle a une chanson qui s'appelle I Don't Care. Et le plus bizarre, c'est que Danny Field, The Cradle of Field, chante en duo avec elle, et c'est vraiment très, très, très bien fait. Et ça sera tiré de l'album Frisson Noir, qui va paraître le 12 juin prochain sur Ear Music, une nouveauté 2026. Ça sera son 10e album solo, et c'est un symphonique metal qui nous provient de la Finlande. On va avoir aussi le groupe Coronatus avec The Ship's Cook, qui est tiré de l'album Dreadful Water, qui est paru cette année en 2026. Le groupe a 11 albums et c'est un symphonique metal avec de petites influences folk dedans, et le groupe nous provient de l'Allemagne. Mais pour débuter, on va voir le groupe Bellatrix avec My Arbor, qui est tiré de l'album The Second Way, A Breath of Air, qui est paru cette année en 2026. Le groupe en est à son premier album, alors c'est un tout nouveau groupe, et c'est un symphonique metal qui nous provient de la Russie. Alors, j'espère que vous allez apprécier, et au retour, on s'en va dans de l'excellent power metal à l'émission Planète Metal.

maintenant, je vais m'adresser aux gens de la francophonie, premièrement, à tous les métalleux et métalleuses qui sont là assidûment à chaque semaine et qui me suivent depuis 2019 ou qui se sont greffés à l'émission par la suite et qui sont là chaque semaine. Je tiens à vous dire un gros merci et un merci aussi pour les commentaires et les suggestions que vous me faites sur la page Facebook de Planète Métal. Alors, je vous remercie sincèrement d'être là. Si c'est la première fois que vous écoutez l'émission ce soir, j'espère que vous avez aimé jusqu'à présent ce que vous avez entendu et que ça va vous aider à vouloir être là à chaque semaine à écouter l'émission Planète Métal pour des semaines, mois, années à venir, peu importe, je suis loin de ma retraite. Alors, je vous souhaite la bienvenue à l'émission. Maintenant, je vais m'adresser au groupe de la francophonie, que ce soit du Québec, du Canada, de la France, de la Belgique, du Luxembourg, de la Suisse ou de tout autre pays francophone de ce monde. Vous êtes un nouveau groupe ou un groupe de l'underground et vous avez un album à promouvoir à l'extérieur de votre pays ou de votre région. C'est simple. Allez sur la page Facebook de Planète Métal, envoyez-moi un message en privé. Je vais vous répondre, on va discuter de votre orientation musicale et soyez sûr d'une chose, c'est qu'au minimum, une de vos chansons va être jouée à l'émission Planète Métal. Ça, c'est garanti à 100%. Je l'ai fait au-delà de 250 fois jusqu'à présent et je peux vous dire que ça a plu à tous les groupes. Alors, gênez-vous pas. Un message et vous allez entendre votre chanson ici même à l'émission Planète Métal sur Progcore Radio. Alors, merci à tout le monde de la francophonie et deux mots pour vous, même si c'est en anglais, Stay Metal! Alors là, on s'en va dans un excellent power metal et on va avoir nul autre que le groupe Master Plan avec la chanson Electric Nights qui paraîtra sur l'album Metalmorphosis qui va paraître le 26 juin prochain sur Frontier Record. Ça sera leur 7e album et c'est un power metal qui nous provient de l'Allemagne. On va avoir aussi le groupe Amberian Down avec The Vision of Dreaming qui sera tiré de l'album Temptation's Gate, qui paraîtra lui aussi le 26 juin, mais sur Napalm Records. Ça sera leur 11e album, et c'est un symphonique power metal qui nous provient de la Finlande. Mais pour débuter, on va voir le groupe Prime Creation, avec Souls of the Fallen, qui va paraître sur l'album du même titre, Souls of the Fallen, le 26 juin prochain aussi, sur Rock of Angel Records, et ça sera leur 4e album, et c'est un power metal qui nous provient de la Suède. Alors, j'espère que vous allez apprécier, et au retour, on arrive tout près de la fin de l'émission, mais j'aurai quand même un beau bloc de deux chansons pour vous, en heavy power metal, tout ça à l'émission Planète Metal.

Et nous voilà presque arrivés à la conclusion de l'émission. On va avoir un beau bloc de deux chansons en heavy power metal. Et au retour, à ne pas oublier, ce sera l'album de la semaine avec Mission in Black et l'album Divinity of Lies, nouveauté 2026. Mais d'ici là, naturellement, comme vous le savez, à chaque instant qu'on est à ce moment-ci, là, c'est drôlement dit ce que je viens de dire, mais c'est pas grave, c'est le temps de faire le blabla hebdomadaire, c'est-à-dire de vous parler de l'émission Planète Métal. L'émission Planète Métal est le jeudi soir, l'émission principale, de 18h à 20h. Et si pour une raison ou une autre vous ne pouvez pas l'écouter, bien, l'émission est en reprise le mardi suivant, toujours aux mêmes heures, de 18h à 20h, sur Progcore Radio. Alors, vous pouvez l'écouter soit le jeudi ou le mardi, ou soit les deux fois, c'est à votre guise, naturellement. Mais si pour une raison ou une autre, vous ne pouvez pas écouter ni l'un ni l'autre, je vous suggère certaines alternatives, c'est-à-dire votre téléphone cellulaire. Votre téléphone cellulaire, ben, il y a du Wi-Fi presque partout sur la Terre. Alors, vous allez sur le Wi-Fi et vous allez vous connecter au www.progcoreradio.com. Il va y avoir un petit lecteur gris. Vous cliquez sur Play et voilà, vous allez pouvoir écouter l'émission. Peu importe où ce que vous êtes, que ce soit au Québec, dans le monde ou ailleurs, aucun problème. Naturellement, avec votre téléphone cellulaire aussi, vous savez qu'avec les voitures, maintenant, il y a du Wi-Fi et vous pouvez faire la même affaire avec votre téléphone cellulaire ou une tablette, ou peut-être même votre laptop si vous désirez. Mais l'important, c'est d'activer le Bluetooth. Si vous n'activez pas le Bluetooth de votre appareil, vous n'entendrez rien. Alors, c'est très important de l'activer. Et il y a bien d'autres façons aussi de pouvoir se connecter, comme j'ai parlé du laptop et des choses comme ça, mais il y a aussi votre ordinateur, bien sûr, si vous êtes présent. Mais il y a les jeux vidéo, où ce qu'il y a l'Internet dessus, il y a les télévisions intelligentes, il y a les DVD 4K intelligents. Alors, il y a de multiples façons. Il n'y a pas d'excuses pour pouvoir écouter une excellente émission comme celle de Planète Métal. Alors voilà, c'est fait. Maintenant, on va parler de musique parce qu'on a quand même un beau bloc de deux chansons en heavy power metal ou en symphonique power metal, comme le groupe qu'on va avoir là, c'est Avaland avec la chanson Destiny Calls, qui sera tiré de l'album Chemical Poetry, qui sera le 30 octobre prochain. Ce sera leur troisième album, et c'est un symphonique heavy power metal, ou appelé metal opéra, comme vous voulez. Et le groupe nous provient de la France. Mais pour débuter, on va voir le groupe Metal Light avec Star Child, qui sera tiré de l'album Discovery, qui va paraître à l'automne 2026. C'est à l'automne, ça c'est sûr, mais il n'y a aucune date précise. Et ce sera leur cinquième album. Et c'est un heavy power metal qui nous provient de la Suède. Alors, j'espère que vous allez apprécier. Et au retour, c'est l'album de la semaine à l'émission Planète Métal.

Et nous voilà maintenant rendus à l'album de la semaine. Et cette semaine, c'est le groupe Mission in Black avec leur album Divinity of Lies qui est paru cette année, plus précisément le 24 avril dernier, alors ça fait pas si longtemps que ça. Et c'est un excellent album, que c'est pour ça que ce soir c'est l'album de la semaine. Et c'est un mélange, je dirais un mélange de style, car c'est un mélange de power metal et de melodic death metal. Et vous pouvez même ressentir à l'intérieur des fois des petits relents de thrash dissimulés ici et là. C'est vraiment, vraiment génial. C'est un album vraiment très bien fait. Il y a 10 chansons en incluant l'introduction et aussi la fin qui est comme un outro, comme on peut dire. Là, c'est la fin. Mais en dehors de ça, l'album est vraiment génial. Il y a une balade à l'intérieur et c'est vraiment des chansons éveillées. Certaines chansons pourraient vous faire aussi penser à du Arch Enemy. Il y a vraiment des petites influences qui viennent de différents groupes, ça c'est sûr et certain. Mais ce qui est le plus bluffant, c'est la voix de Steffi Stauber. Et oui, c'est une femme au vocal. Elle a une voix growl, mais lors de des refrains, elle a une voix complètement claire et vraiment magnifique. C'est vraiment un accompagnement vocal vraiment magnifique et très, très, très bien fait. Si on prend la paire de guitaristes, ils ont des rythmes des fois assez élevés. Ils peuvent être de différents niveaux, au niveau élevé. Mais ce qui est le plus bluffant dedans, c'est aussi le mélange des harmonies et des mélodies. Il y en a un peu partout dedans et c'est extrêmement bien fait. C'est vraiment professionnel de leur part et c'est, comme je vous dis, un album où ce que vous n'aurez pas le temps de... à part pour la balade, naturellement, mais c'est une balade qui est quand même assez élevée. Et vous allez, c'est certain que vous allez être baigné. Ça, c'est sûr et certain. Le groupe est pas un nouveau groupe parce que le groupe en est à son troisième album. L'album Divinity of Lies, c'est leur troisième album. Et vraiment, je crois que après avoir écouté les deux premiers et j'ai écouté celui-ci, il y a un avancement vraiment évident. Et c'est clair, net et précis que l'album Divinity of Lies est fait pour vous, pour tout amateur de métal en général, que vous soyez heavy metal, que vous soyez heavy power, power metal, melodic death, même les thrashers, c'est un album qui est fait pour vous, sur mesure à part de tout ça. Et vraiment, là, je le redis, tous les mélanges, même le drum est efficace, la bass est efficace. Je pense que la production de cet album-là a été faite extrêmement solide. Le mix est très, très, très bien fait. Et c'est un troisième album vraiment réussi pour ce groupe-là. Et c'est moi, je vous le conseille fortement. L'album est sorti sur El Puerto Record. Alors, ça vous prend absolument ma note pour cet album-là. Est 8.5 sur 10, ce qui est une excellente note, et je vous conseille même de vous procurer les deux premiers albums, et vous allez voir un net avancement, justement, dans le jeu de Mission in Black, et c'est un groupe que j'espère qu'on va voir plus souvent tourner, et peut-être même qu'il va venir en Amérique du Nord. C'est un album que, comme je vous ai dit, vraiment varié au niveau des styles, mais plus proche du power et du melodic death metal, et ça vous le prend absolument dans votre discographie. Ça, c'est sûr et certain. Alors voilà, c'était l'album Mission in Black, et nous, on va se laisser avec la chanson Something to Die For. Alors, j'espère que vous aurez apprécié l'émission de ce soir
Elle était vraiment bien balancée et j'espère que vous avez pris des notes aussi. Ça, c'est très, très, très important d'avoir pris des notes. Alors, n'oubliez pas l'album de la semaine, Mission in Black, avec l'album Divinity of Lies. Nous, bien sûr, ça, il ne me reste qu'à vous dire merci à vous tous d'avoir été là ce soir. Sur ce, ben nous, on se revoit jeudi prochain pour une autre belle émission de Planète Métal, mais à un seul et unique endroit, c'est sur Prog Core Radio.